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2: Fun Radio Anthologie, épisode 464, on va se faire plaisir encore une fois jusqu'à 20h avec du Calvin Harris, avec du Culture Beat, avec du Autonoise en classique. Il y aura évidemment Justin Timberlake dans les prochaines minutes, ou encore David Guetta et Sean Kingston. Pour tout de suite, montez le son, on va se faire plaisir avec Jonas Blue, le classique de Jams, Jeune Demoiselle, et voici le Gourou Josh Project. Je m'appelle Mikosé, welcome on board.

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0: fêtait récemment le 20e anniversaire de R&B Fever, ça passe beaucoup trop vite. Leslie Amine avec Sobri sur Fun Radio.
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0: 18h19, on est en direct. Bon dimanche les amis, petit retour de week-end, peut-être un peu dans les bouchons ou pas. En tout cas, nous on est là, on s'occupe de vous. Évidemment, les plus gros classiques de Fun Radio, ça se passe comme ça jusqu'à 20h. On vient de s'écouter plus de 40 minutes de dance music non-stop. Ça va redémarrer dans un instant. Juste avant, petit kiff, on a envie d'un peu de soleil, on a envie de bronzer, on a envie de vacances. Rendez Derico arrive. Rayos del Sol. Et Sean Kingston. Bonne fin de week-end sur Fun Radio, ils seront de retour demain matin dès 6h, toute l'équipe de Bruno sur Fun Radio.

0: Les amis, on est tous d'accord quand un morceau est bon, bah il est bon. Le morceau peut avoir 5 ans, 10 ans, 15 ans, 20 ans, 20 ans, 25 ans, 30 ans. Enfin, quand c'est un tube, bref. Allez, c'est le sol. Et les plus gros classiques de Fun Radio, le week-end, on se les fait entre 18h et 20h. 18h et 20h le samedi, 18h et 20h le dimanche. Et la suite.
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0: La suite, c'est évidemment le retour de plus de 40 minutes de dance music non-stop avec un titre produit par Will.i.am, chanté par Usher, et avec des Français qui font wow, wow, wow, wow.
2: Oh my god.
0: Bah oui. Will.i.am invité sur un plateau de télé, les gens en délire derrière qui font le wow. Will.i.am qui fait mais c'est quoi, c'est une chanson? Bah non, il l'a découvert. Il l'a samplé, il en a fait un tube. C'est fou. Usher, oh my gosh, dans un instant. Pour rugir de plaisir peut-être. Martin Garrix avec Animals, je vous le cale avant 19h. On se met dans l'ambiance. Hein. Juste après Fun Radio Anthologie des 20h, on passe en mode Party Fun.

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0: planète qu'il a découvert avec ce titre, Animals. Martin Garrix à l'instant dans Anthologie sur Fun Radio. Merci déjà les amis, tout pile 19h. It's time. Bah la seconde fois on est comme ça. 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
0: Dance. Dance music. Allez, hop, la suite.
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0: Les classiques de Fun Radio, ça se poursuit hein, le samedi, le dimanche, ça vous le savez, 18h, 20h et toute la semaine avec les replays et la radio digitale sur funradio.fr et sur l'application Fun Radio. Là, tout de suite, en plein cœur de plus de 40 minutes de Dance Music Non-Stop, on continue de se faire plaisir avec des artistes qui seront en concert pour fêter les 30 ans l'année prochaine avec Fun Radio, en tournée partout en France. Magic System dans un instant, Kygo et le son de Justin Timberlake tout de suite, et voici Rock Your Body.

0: Les amis, il y a une tournée des 30 ans qui arrive l'année prochaine pour Magic System. Ils passeront par Amiens, Dijon, Marseille, Lille notamment, Bordeaux, Toulouse, Chambéry, Nantes. Ça se terminera à l'Accor Arena à Paris le 21 mars. Bref, ça va être fou. Et toutes les infos sur fanradio.fr.
1: C'est ça qui est la vérité.
0: Exactement.
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0: On est tranquille, on est posé, retour de week-end, peut-être retour au boulot demain. Bon courage si c'est votre cas, c'est toujours chiant le dimanche. Ah ouais, il y a quoi, une réunion demain, il y a une interro, il y a un truc, on ouvre l'agenda. Ah ouais, il y a ça à faire, il y a une interro, ah ouais. Super, bah c'est ça le dimanche, bon courage à vous. Moi je l'ouvrais vers 21h mon agenda, donc ce n'est pas un conseil à suivre, je vous le confirme. La suite sur Fun Radio, c'est le retour de plus de 40 minutes de Dance Music Non-Stop. Juste avant, je vous cale Sigala. Il y a un petit côté Jackson 5 Spirit dans ce titre. Hein. Sigala avec Easy Love. Et je vous cale tout de suite Autonose. Avec le son de Mila Ivonsi. On va pas y arriver. Hein. Avec le son de Milan Voices. C'est pas dur à dire en plus.

0: Mais qu'est-ce que j'aime ce son. Allez hop, jusqu'au bout.
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0: Les amis, on poursuit le dimanche soir avec du mix. On va se faire plaisir. On n'est pas en mode oh, demain c'est le taf, demain c'est le. Non, on en profite jusqu'au bout. On prolonge le week-end avec évidemment les remixes, tous les sons qu'on adore. Party Fun démarre dès 20h sur Fun Radio. J'ai vu passer Maïla K, elle sera au platine. J'ai vu passer également Nayama qui est dans les couloirs. Donc tout ce beau monde sera là dès 20h. Et évidemment, pour la suite, ça redémarre maintenant. Plus de 40 minutes de dance music non-stop sur Fun Radio. Let me blow your mind. Classique de Gwen Stefani avec Ivy et Calvin Harris. My way. Allez hop.

0: Oh la claque, c'était il y a tout pile 20 ans. Teen Waste avec Sam Mendes dans Fun Radio Anthologie.
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0: Ah, grosse claque. En tout cas, le week-end, les amis, n'est pas terminé. On le prolonge jusqu'au bout. On est parti maintenant, non pas pour une, ni deux, ni trois, ni quatre, mais 5 heures de mix. Nayama, t'es pas parti.
2: Je suis chaud.
0: Moi, je te le dis. Le temps que Mailaka prenne les platines, on y va maintenant. Nayama au micro, Mailaka aux platines jusqu'à minuit, Sobaka et Koshka juste derrière. Bref, jusqu'à 1h, on est en mode party fun sur Fun Radio. Belle soirée à tout le monde et bon courage pour ceux qui vont aller au taf et on court demain. Tout de suite, il est 20h, on y va.

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